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2: Mais il faut faire un peu, mais il faut faire un peu ce qu'il y a dans le pays.